7 ans. Il lui aurait imposé des relations tarifées avec plus de 500 hommes. Le verdict est attendu dans la journée. Deux animateurs ont été mis en examen hier pour des faits à caractère sexuel et placés en détention provisoire. L'enquête concerne des écoles du 7e arrondissement de Paris. Une animatrice a par ailleurs été placée sous statut de témoin assisté. Sur une quarantaine d'enfants entendus, une vingtaine auraient été victimes de ces agissements. Alors que la polémique enfle autour de Patrick Bruel, accusé d'agression sexuelle ou de viol à l'aube du lancement de sa tournée pour les 35 ans de son album À leur regard, l'acteur Gérard Darmon a lui décidé de renoncer à la présidence du jury du festival du premier film de la Ciotat prévu du 10 au 14 juin. Le comédien est accusé par 9 femmes de violences sexistes et sexuelles. C'est aujourd'hui que va être décernée la Palme d'Or du 79e Festival de Cannes. Le jury doit se réunir ce matin en conclave afin de désigner le lauréat parmi les 22 films en compétition cette année. Du football, le RC Lens a décroché sa première Coupe de France hier soir au Stade de France après une victoire 3-1 face à l'OGC Nice. Et côté rugby, Montpellier a remporté hier soir sa 3e Challenge Cup en s'imposant largement 59-26 face à l'Ulster. Dominateur du début à la fin, les 6 avec 9 essais inscrits ont déroulé face aux Irlandais.

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1: Et on court dans la région ce week-end, direction Châteaubriant, notamment demain dimanche, mais surtout direction Durtal ce dimanche et lundi. On en parle depuis le début de la semaine avec le président des courses de Durtal-Léréry, c'est Gilles Luçon. Il nous présente aujourd'hui les deux journées importantes de ce week-end.
2: Un week-end férié, et puis a priori la météo nous semblerait favorable, donc comme je vous le disais, c'est très important. Et donc nous avons deux journées de course le 24 mai, une journée qui sera réservée uniquement aux trotteurs, une réunion de 8 courses de trot, et avec une course importante puisqu'on aura ce jour-là le Grand Prix de Durtal qui va se dérouler. Et le 25 mai aussi une réunion mixte, comme on disait tout à l'heure, trot et obstacles.
1: Et rendez-vous donc demain et lundi sur l'hippodrome de Durtal-Léréry pour deux réunions bien sympathiques sous le soleil d'ailleurs, et on en parle ce midi plus longuement avec la diffusion complète de cette interview du président des courses de Durtal-Léréry, Gilles Luçon, à partir donc de 12h30. Le TRC Quartet Quintet Plus se court aujourd'hui à Enghien, deux noms partants le 8 et le 15, départ à 15h15 avec deux locaux à retenir, notamment le Mayennais Paul Ploquin qui sera aux commandes du numéro 3, Kémia Duchesne, ou encore le 7, notre angevin Mathieu Abrivard, aux commandes de Brothers in Arms.
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1: Le refuge de l'Arche à Château-Gontier vous ouvre ses portes tous les jours de 10h à 19h. 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Et puis le SCG Food Club de Saint-James-d'Andigné recrute pour la saison prochaine. Baby, jeunes, seniors, toutes les catégories sont les bienvenues, débutants comme confirmés. Le club ouvre aussi son recrutement féminin en U13, U15, U18 et loisirs. Rejoignez une équipe conviviale et dynamique et vivez votre passion du foot. Info auprès d'Enzo Joly au 07 89 38 93 48.
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0: week-end de 3 jours peut-être avec Oxygen Radio, le son Hit and Dance avec à venir Shakira dans un instant encore Joe. Oxygène. Il y aura aussi les programmes télé de ce samedi. 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Et là à 7h, les infos. Bienvenue sur Oxygen Radio avec les infos de la rédaction.
1: Bonjour à tous, vous êtes encore nombreux attendus aujourd'hui sur les routes. Une journée classée orange en Île-de-France et en Auvergne-Rhône-Alpes dans le sens des départs. Il est conseillé d'éviter les grands axes à partir de la fin de matinée jusqu'en début de soirée. Dans le sens des retours, la Bourgogne-Franche-Comté et le Grand Est sont en orange, principalement les axes en provenance d'Allemagne et du Luxembourg. Lundi, de nouvelles difficultés sont à prévoir dans le sens des retours, particulièrement dans le Nord-Ouest, qui sera classé en orange.

20 ans, était venu faire ses études en France. Elle s'était aventurée seule sur l'ascension du triangle du Tacul à près de 4000 mètres d'altitude. L'intersyndicale des salariés de l'aéroport Roissy-Charles de Gaulle appelle à la grève le jeudi 18 juin prochain dans les trois aéroports parisiens pour protester contre le durcissement de l'examen des habilitations de sécurité décidé par la préfecture de police. La perte ou le refus de cette habilitation peut conduire au licenciement du salarié. Fin du faux suspense. En visite en Aveyron, Gabriel Attal a officialisé hier sa candidature à l'élection présidentielle de 2027. L'ancien Premier ministre rejoint donc d'autres adversaires déjà confirmés, comme Jean-Luc Mélenchon ou encore Bruno Retailleau. Un grand meeting Renaissance est prévu le 30 mai à Paris, porte de Versailles. Et de la Formule 1 ce week-end avec le Grand Prix du Canada, George Russell a réussi le meilleur temps de la qualification sprint hier sur le circuit Gilles Villeneuve de Montréal. Le Britannique a devancé Kimi Antonelli et Lando Norris.

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1: Oui, avec ce soir sur TF1 The Voice, la plus belle voix. France 2, Capitaine Marlowe. France 3, la comédie sexygénaire. On retrouve Thierry Lhermitte et Patrick Timsit au casting. Canal Plus, alors que ce soir sur France 2, c'est la cérémonie de clôture du Festival de Cannes. Bon, ils vont se moquer un peu à leur façon. Un tapis rouge à Groslan sur Canal, donc. Vous retrouverez sur M6 NCIS. W9, la petite histoire de France. TMC, New York, unité spéciale. Et puis tiens, sur Gulli, les rebelles de la forêt 4. Je vous laisse faire votre choix et par avance, une excellente soirée devant votre télévision ou bien sûr à l'écoute d'Oxygène Radio.
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0: Bon week-end avec Oxygène Radio, il est 7h13.
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0: Encore une fois, c'est un long week-end pour pas mal d'entre vous avec ce lundi de Pentecôte. Et puis, c'est un week-end de rattrapage. Hein. Après le jeudi, le pont de l'Ascension et le week-end complètement pourri qu'on a eu, ah bah là, c'est complètement l'inverse. C'est le printemps, voire même l'été. Hein. Lundi, ils annoncent 22 degrés le matin. Hein. 31 degrés l'après-midi. Oh là là. Aujourd'hui, déjà 30 degrés, voire même un petit peu plus. Bref, on est bien. Ce samedi 23 mai, on fête les Guilliers aussi. C'est la journée mondiale de la tortue. C'est la journée nationale du marin en France. Les anniversaires de stars, Baptiste Le Caplain, l'humoriste, à 41 ans. Maurice Barthélémy, acteur et ex-Robin des Bois, à 57 ans. Et puis, qui était numéro 1 pour la 12e semaine consécutive, le 23 mai 1993? Et bah, c'était ça. No limit to unlimited. Ah ouais, c'est envoyé à l'époque. Hein. Donc 12e semaine consécutive numéro 1 au top 50, hein, aux ventes de singles. Ouais. Ça, c'est ce qu'on va écouter dans 3 minutes. Mickey, ça pique un peu quand même. Il y aura aussi le remix de Dalida par Bon Entendeur, Mourir sur scène, K-pop, plutôt K-pop Demon Hunters, et puis le Max Sport avec Cyprien Leger.
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3: Bonjour à tous, Angers SCO Rugby s'apprête à vivre un grand week-end. En cas de succès demain face au RC Paris 15, les Angevins valideraient leur montée en Fédéral 2. Il faudra pour cela remonter le petit désavantage de 4 points du match aller. Le parc des sports de la Baumette pourrait accueillir autour de 2000 supporters pour cette rencontre historique. C'est demain à 15h. L'Angevin Amine Sbaye appelé en stage dans une liste élargie avec la sélection du Maroc pour préparer la Coupe du Monde qui débutera le 11 juin prochain. À l'issue de ce stage, le sélectionneur décidera ou non de conserver l'attaquant scoïste dans sa liste de 26 noms pour participer au Mondial. Et d'ailleurs, lors de cette Coupe du Monde, la ville d'Angers a annoncé que l'équipe de France pourrait être diffusée sur écran géant dans une fan zone située au parc Bellefontaine. Il faudrait pour ça que les Bleus accèdent au dernier carré. La victoire de Lens hier soir en finale de la Coupe de France. Les Lensois ont battu Nice 3-1. Ils remportent cette compétition pour la première fois de leur histoire. La saison qui continue pour l'OGC Nice avec la semaine prochaine les matchs de barrage pour le maintien en Ligue 1 face à Saint-Etienne. Arthur Fils s'est entraîné à 3 jours de son premier tour contre Stan Wawrinka à Roland-Garros. Absent des terrains d'entraînement depuis son abandon au Masters Mill de Rome au début du mois de mai, le Français a refoulé les cours. Une bonne nouvelle pour lui et pour le clan tricolore. Enfin, finale de Coupe d'Europe de rugby cet après-midi pour l'Union Bordeaux-Bègles face au Leinster. Les Bordelais vont tenter de conserver leur titre après leur sacre déjà l'an passé dans cette même compétition. Bonne journée à tous, à l'écoute d'Oxygène Radio.
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0: Direction le Bangladesh aujourd'hui pour cette big news très marrante, puisqu'il y a un buffle qui fait le buzz. Ah oui, ce buffle, il fait vraiment le buzz grâce à sa coupe de cheveux, avec sa touffe blonde et sa peau rosée. Je vous invite à aller voir, vous tapez dans Google buffle Bangladesh. Voilà. Et ben en fait, tout le monde l'a surnommé Donald Trump. L'animal, 700 kilos sur la balance, vit dans une ferme où les visiteurs se pressent pour le voir, le caresser et surtout le prendre en photo, tant sa ressemblance avec le président américain les amuse. C'est le frère du propriétaire qui l'a baptisé ainsi, en découvrant sa mèche dorée, hein, façon brushing improbable. Sur les réseaux, certains assurent que ses traits et même sa coiffure rappellent vraiment le chef de l'État. À un détail près, le buffle, lui, est décrit comme très calme et docile. À contrario d'un certain Donald, qui est, comment dire, instable. Ouais, on peut dire ça quand même, instable. Ouais. Bruno Mars et Amir, dans un instant sur Oxygène Radio, il y aura également le Toboscope.
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4: Et voici votre point info travaux de cette semaine. À Angers, plusieurs chantiers de voirie et de réseau restent en cours dans les secteurs Belle-Beille, Montplaisir, Hauts-de-Saint-Aubin et autour des grands boulevards, avec des rétrécissements de chaussées et déviations ponctuelles. Dans l'agglomération, prudence également du côté d'Avrier, Beaucouzé et Bouchemaine, où plusieurs travaux de réseau et d'entretien urbain peuvent entraîner des modifications temporaires de circulation. Dans le Haut-Anjou, attention toujours à la RD 961 entre Maran et Verne d'Anjou, avec des déviations maintenues pour les travaux de sécurisation à l'entrée nord de Verne d'Anjou. La circulation reste également perturbée entre Torigné d'Anjou et Champigné en raison des travaux d'aménagement du centre-bourg de Champigné. Enfin, quelques ralentissements possibles sur la RD 775 entre Segré en Anjou Bleu et Candé, ainsi qu'autour de Tiercé, Châteauneuf-sur-Sarthe et Bécon-les-Granites, avec plusieurs travaux d'entretien et interventions ponctuelles. 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
2: Le classement astrologique de ce samedi avec en dernière position les Verseaux. Une petite querelle est dans l'air, misée sur la diplomatie. Les Béliers sont 11e avec aujourd'hui des complications passagères. Gardez votre calme. 10e, les Capricornes. Évitez les plans trop extravagants et gardez les pieds sur terre. Les Vierges, 9e, vous avez envie de plaire et votre charme fait son effet. Les Gémeaux, à la 8e place, donnez une belle place justement à votre vie privée. La chaleur sera réconfortante. Les Taureaux, 7e, c'est un beau samedi. Vous tirez le meilleur de tout. Les Scorpions, 6e, vous expérimentez de nouvelles méthodes de travail. Les résultats seront rapides. Les Sagittaires, 5e, dans votre couple, la compréhension est mutuelle. La relation s'enrichit. Les Cancers sont classés 4e, en pleine forme. Vous démarrez la journée sans effort. À la 3e place, les Lions, avec une journée gratifiante. Votre entourage vous montre votre valeur. Les Poissons, 2e, intuition et imagination. Vous disposez d'une belle aisance aujourd'hui. Enfin, 1er, ce samedi, les Balances, accueil, écoute, amour, vos proches vous donnent le meilleur. Excellent week-end avec Oxygène Radio.
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0: Le Big Morning Weekend continue avec David Guetta et Jennifer Lopez, avec Maël également. Et puis à la minute épique avec Laurent Yvron dans 10 minutes. 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Il est 8h. 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
1: Bonjour à tous. Deux animateurs ont été mis en examen hier pour des faits à caractère sexuel et placés en détention provisoire. L'enquête concerne des écoles du 7e arrondissement de Paris. Une animatrice a par ailleurs été placée sous statut de témoin assisté. Sur une quarantaine d'enfants entendus, une vingtaine auraient été victimes de ces agissements. À Rouen, une enquête a été ouverte après un signalement pour agression sexuelle sur mineurs visant deux agents d'une crèche municipale. La ville a également évoqué une troisième plainte concernant un animateur périscolaire d'une école maternelle, également suspendu à titre conservatoire. La femme de 41 ans qui a abandonné ses deux enfants âgés de 4 et 5 ans, les yeux bandés dans une forêt au Portugal, a été présentée hier à un juge d'instruction avec son compagnon, un ancien gendarme de 55 ans au profil inquiétant. La quadragénaire est sexologue diplômée à Colmar. Lui a déjà été condamné pour harcèlement et violence conjugale sur son ex-compagne. Les deux garçons ont été placés dans une famille d'accueil française à Lisbonne. Alors que la polémique enfle autour de Patrick Bruel, accusé d'agression sexuelle ou de viol à l'aube du lancement de sa tournée pour les 35 ans de son album À leur regard, l'acteur Gérard Darmon a décidé

Carburant mondial est bloqué depuis fin février par l'Iran en riposte à la guerre déclenchée par Israël et les États-Unis. Et du football, le RC Lens a décroché sa première Coupe de France hier soir au Stade de France après une victoire 3-1 face à l'OGC Nice.

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1: Et on court dans la région ce week-end, direction Châteaubriant, notamment demain dimanche, mais surtout direction Durtal ce dimanche et lundi. On en parle depuis le début de la semaine avec le président des courses de Durtal-Léréry, c'est Gilles Luçon. Il nous présente aujourd'hui les deux journées importantes de ce week-end.
2: Un week-end férié, et puis a priori la météo nous semblerait favorable. Donc comme je vous le disais, c'est très important. Et donc nous avons deux journées de course le 24 mai. Une journée qui sera réservée uniquement aux trotteurs, une réunion de 8 courses de trot. Et avec une course importante, puisqu'on aura ce jour-là le Grand Prix de Durtal qui va se dérouler. Et le 25 mai... Aussi une réunion mixte, comme on disait tout à l'heure, ouais. Trot et obstacles.
1: Et rendez-vous donc demain et lundi sur l'hippodrome de Durtal-Léréry pour deux réunions bien sympathiques sous le soleil d'ailleurs. Et on en parle ce midi plus longuement avec la diffusion complète de cette interview du président des courses de Durtal-Léréry, Gilles Luçon, à partir donc de 12h30. Le TRC Quartet Quintet Plus se court aujourd'hui à Enghien, deux non partants le 8 et le 15, départ à 15h15 avec deux locaux à retenir, notamment le Mayennais Paul Ploquin qui sera aux commandes du numéro 3, Kémia Duchesne, ou encore le 7, notre angevin Mathieu Abrivard aux commandes de Brothers in Arms.
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0: Tac, tic, tac, tic, tac. Il est 8h12, c'était Maël.
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0: 6h midi. Du lundi au vendredi, 7h midi en effet, le samedi, Big Morning Weekend en mode en mode vacances, hein, c'est même plus le week-end là, avec le temps qu'il fait. Hein. Oh, en mode été, hein. Lundi, faut tous aller à la mer lundi. Hein. Alors, creux de chaud, 32 degrés lundi, hein, quand même. Et puis surtout les températures minimales à 20-22 degrés, c'est les températures de canicule, vraiment, c'est fou. Samedi 23 mai aujourd'hui, en fait les Didier, c'est la journée mondiale de la tortue, c'est la journée nationale du marin en France. Le 23 mai 94, sachez que Pulp Fiction décrochait la Palme d'Or au Festival de Cannes, 94. Et puis côté anniversaire, vous avez l'humoriste Baptiste Le Caplin qui fête ses 41 ans et puis Maurice Barthélémy, acteur, hein, 57 ans. Et puis un peu de musique. Ma mère me dirait, quoi, ça c'est de la musique? Non, non, non, non, non, non. Le 23 mai 93, Tool Unlimited, No Limit, est numéro 1 pour la 12e semaine consécutive. C'est l'un des plus grands cartons Eurodance de la décennie. Ouais. Reprise d'un classique des années 90 d'ailleurs, hein, Insomnia, Faceless. Eh ben, y a Bébé Rexha dans un instant avec New Origin. Oui, voilà, c'est ça qui a été repris. Voilà, à tout de suite.
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1: Il est 7h30.
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3: Bonjour à tous, Angersco Rugby s'apprête à vivre un grand week-end. En cas de succès demain face au RC Paris 15, les Angevins valideraient leur montée en Fédéral 2. Il faudra pour cela remonter le petit désavantage de 4 points du match aller. Le Parc des Sports de la Baumette pourrait accueillir autour de 2000 supporters pour cette rencontre historique. C'est demain à 15h. L'Angevin Amins Bay appelé en stage dans une liste élargie avec la sélection du Maroc pour préparer la Coupe du Monde qui débutera le 11 juin prochain. À l'issue de ce stage, le sélectionneur décidera ou non de conserver l'attaquant scoïste dans sa liste de 26 noms pour participer au Mondial. Et d'ailleurs, lors de cette Coupe du Monde, la ville d'Angers a annoncé que l'équipe de France pourrait être diffusée sur écran géant dans une fan zone située au parc Bellefontaine. Il faudrait pour ça que les Bleus accèdent au dernier carré. La victoire de Lens hier soir en finale de la Coupe de France, les Lensois ont battu Nice 3-1. Ils remportent cette compétition pour la première fois de leur histoire. La saison qui continue pour l'OGC Nice avec la semaine prochaine les matchs de barrage pour le maintien en Ligue 1 face à Saint-Etienne. Arthur Fils s'est entraîné à 3 jours de son premier tour contre Stan Wawrinka à Roland-Garros. Absent des terrains d'entraînement depuis son abandon au Masters Mill de Rome au début du mois de mai, le Français a refoulé les cours. Une bonne nouvelle pour lui et pour le clan tricolore. Enfin, finale de Coupe d'Europe de rugby cet après-midi pour l'Union Bordeaux-Bègles face au Leinster. Les Bordelais vont tenter de conserver leur titre après leur sacre déjà l'an passé dans cette même compétition. Bonne journée à tous, à l'écoute d'Oxygène Radio.
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0: Le chiffre du jour. Non, parce que le 23 mai 2006, Desperate Housewives débarque en clair sur M6. Avec en coulisses un joli marathon, puisque c'est mon chiffre du jour, 180. Eh bien, 180 épisodes au total seront diffusés entre 2004 et 2012. Quatre voisines, hein, une banlieue parfaite en façade, et puis 180 occasions de découvrir que derrière les rideaux, les secrets sont beaucoup moins propres. Hein. Ouais. À ce moment-là, il y avait Desperate Housewives sur M6 et Lost sur TF1. Ah ouais. Alors moi j'étais plus Team Lost, mais voilà, après chacun son truc. Tabim Pala dans un instant, et puis le toposcope de votre journée.
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3: On recrute près de chez vous en Maine-et-Loire. À Angers d'abord, plusieurs entreprises recrutent dans l'industrie et la logistique avec des besoins en préparateurs de commandes, conducteurs de machines et techniciens maintenance. Toujours à Angers, Europe Assistance recherche des chargés d'assistance pour la saison estivale. À Candé, une boulangerie recrute un boulanger ou une boulangère en CDI 35 heures. Au Lyon d'Angers, un poste de menuisier poseur est à pourvoir en CDI avec CAP menuiserie et expérience demandée. Enfin, à Segré en Anjou bleu, l'agence AXA Ophélie Baron recrute un conseiller commercial en assurance en CDI orienté développement et relations clients. Infos et candidatures via France Travail et les entreprises concernées. 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
2: Le classement astrologique de ce samedi avec en dernière position les Verseaux. Une petite querelle est dans l'air, misée sur la diplomatie. Les Béliers sont 11e avec aujourd'hui des complications passagères. Gardez votre calme. 10e, les Capricornes. Évitez les plans trop extravagants et gardez les pieds sur terre. Les Vierges, 9e, vous avez envie de plaire et votre charme fait son effet. Les Gémeaux, à la 8e place, donnez une belle place justement à votre vie privée. La chaleur sera réconfortante. Les Taureaux, 7e, c'est un beau samedi. Vous tirez le meilleur de tout. Les Scorpions, 6e, vous expérimentez de nouvelles méthodes de travail. Les résultats seront rapides. Les Sagittaires, 5e, dans votre couple, la compréhension est mutuelle. La relation s'enrichit. Les Cancers sont classés 4e, en pleine forme. Vous démarrez la journée sans effort. À la 3e place, les Lions, avec une journée gratifiante. Votre entourage vous montre votre valeur. Les Poissons, 2e, intuition et imagination. Vous disposez d'une belle aisance aujourd'hui. Enfin, 1er ce samedi, les Balances, accueil, écoute, amour, vos proches vous donnent le meilleur. Excellent week-end avec Oxygène Radio.
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3: Allez ! 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Et puis les programmes télé. 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Les infos d'abord en compagnie de la rédaction Oxygène.
4: Bonjour à tous. Vous êtes encore nombreux attendus aujourd'hui sur les routes. Une journée classée orange en Île-de-France et en Auvergne-Rhône-Alpes dans le sens des départs. Il est conseillé d'éviter les grands axes à partir de la fin de matinée jusqu'en début de soirée. Dans le sens des retours, la Bourgogne-Franche-Comté et le Grand Est sont en orange, principalement les axes en provenance d'Allemagne et du Luxembourg. La réclusion criminelle à perpétuité a été requise hier contre Guillaume B, 51 ans, jugé depuis lundi devant la cour d'assises des Alpes de Haute-Provence pour proxénétisme aggravé, viols aggravés et actes de torture et de barbarie sur son ex-conjointe à qui il a infligé d'insoutenables sévices durant 7 ans. Il lui aurait imposé des relations tarifées avec plus de 500 hommes. Le verdict est attendu dans la journée. Face à l'explosion du trafic de cocaïne transitant par le port de Dunkerque, le ministre des Comptes Publics David Amiel a annoncé hier un renforcement des moyens de lutte contre le narcotrafic. Une nouvelle brigade douanière composée de 26 agents et des scanners supplémentaires doivent être déployés dès cette année. Le ministère de la Culture refuse l'aide du Puy du Fou. Le parc avait proposé une centaine de millions d'euros pour restaurer le château de Chambord. À un an de l'élection présidentielle, l'État ne souhaite pas prendre d'initiative en matière de politique culturelle. Au moins 82 personnes ont péri hier soir dans l'explosion d'une mine de charbon du nord-est de la Chine. 9 personnes sont toujours portées disparues. 247 mineurs se trouvaient sous terre au moment de l'incident. C'est aujourd'hui que va être décernée la Palme d'Or du 79e Festival de Cannes. Le jury doit se réunir ce matin en conclave afin de désigner le lauréat parmi les 22 films en compétition cette année. Côté rugby, Montpellier a remporté hier soir sa 3e Challenge Cup.

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1: Oui, avec ce soir sur TF1 The Voice, la plus belle voix. France 2, Capitaine Marlowe. France 3, la comédie sexygénaire. On retrouve Thierry Lhermitte et Patrick Timsit au casting. Canal Plus, alors que ce soir sur France 2, c'est la cérémonie de clôture du Festival de Cannes. Bon, ils ont se moqué un peu à leur façon, un tapis rouge à Groland sur Canal, donc. Vous retrouverez sur M6 NCIS. W9, la petite histoire de France. TMC, New York, unité spéciale. Et puis tiens, sur Gulli, les rebelles de la forêt 4. Je vous laisse faire votre choix et par avance, une excellente soirée devant votre télévision ou, bien sûr, à l'écoute d'Oxygène Radio.
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0: Merci de passer cette matinée avec Oxygène Radio. Il est 9h13 quasiment. Oxygène Radio en mode week-end, hein, en mode en mode été, j'ai envie de dire, même carrément, hein, avec ce week-end de fou et le début de la semaine prochaine. 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Alors, je suis parti comme Caroline. Je vais aller sur oxygenradio.com, me rafraîchir la mémoire avec la grille des programmes. Hein. Zao et MC Solar Caroline. Il y a Philippine aussi qui arrive avec French.
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2: Bonjour à tous, Angersco Rugby s'apprête à vivre un grand week-end. En cas de succès demain face au RC Paris 15, les Angevins valideraient leur montée en Fédéral 2. Il faudra pour cela remonter le petit désavantage de 4 points du match aller. Le parc des sports de la Baumette pourrait accueillir autour de 2000 supporters pour cette rencontre historique. C'est demain à 15h. L'Angevin Amins Bay appelé en stage dans une liste élargie avec la sélection du Maroc pour préparer la Coupe du Monde qui débutera le 11 juin prochain. À l'issue de ce stage, le sélectionneur décidera ou non de conserver l'attaquant scoïste dans sa liste de 26 noms pour participer au Mondial. Et d'ailleurs, lors de cette Coupe du Monde, la ville d'Angers a annoncé que l'équipe de France pourrait être diffusée sur écran géant dans une fan zone située au parc Bellefontaine. Il faudrait pour ça que les Bleus accèdent au dernier carré. La victoire de Lens hier soir en finale de la Coupe de France. Les Lensois ont battu Nice 3-1. Ils remportent cette compétition pour la première fois de leur histoire. La saison qui continue pour l'OGC Nice avec la semaine prochaine les matchs de barrage pour le maintien en Ligue 1 face à Saint-Etienne. Arthur Fils s'est entraîné à 3 jours de son premier tour contre Stan Wawrinka à Roland-Garros. Absent des terrains d'entraînement depuis son abandon au Masters Mill de Rome au début du mois de mai, le Français a refoulé les cours. Une bonne nouvelle pour lui et pour le clan tricolore. Enfin, finale de Coupe d'Europe de rugby cet après-midi pour l'Union Bordeaux-Bègles face au Leinster. Les Bordelais vont tenter de conserver leur titre après leur sacre déjà l'an passé dans cette même compétition. Bonne journée à tous, à l'écoute d'Oxygène Radio.
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0: 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L'auditrice, toujours plus facile hein, quand on n'est pas en direct à la radio hein. Mais bon voilà, comme ça vous pouvez vous entraîner. Les pêcheurs s'en allent en fredonne. 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J'aime quand la vie est facile. J'aime quand le soleil brille. J'aime Manon Lisa. Oui, elle s'appelle Manon Lisa, c'est la surprise de ce printemps. Le petit pêcheur sur Oxygène Radio arrive aussi le Toposcope.
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2: Le classement astrologique de ce samedi avec en dernière position les Verseaux. Une petite querelle est dans l'air, misée sur la diplomatie. Les Béliers sont 11e avec aujourd'hui des complications passagères. Gardez votre calme. 10e, les Capricornes. Évitez les plans trop extravagants et gardez les pieds sur terre. Les Vierges, 9e, vous avez envie de plaire et votre charme fait son effet. Les Gémeaux, à la 8e place, donnez une belle place justement à votre vie privée. La chaleur sera réconfortante. Les Taureaux, 7e, c'est un beau samedi. Vous tirez le meilleur de tout. Les Scorpions, 6e, vous expérimentez de nouvelles méthodes de travail. Les résultats seront rapides. Les Sagittaires, 5e, dans votre couple, la compréhension est mutuelle. La relation s'enrichit. Les Cancers sont classés 4e, en pleine forme. Vous démarrez la journée sans effort. À la 3e place, les Lions, avec une journée gratifiante. Votre entourage vous montre votre valeur. Les Poissons, 2e, intuition et imagination. Vous disposez d'une belle aisance aujourd'hui. Enfin, 1er, ce samedi, les Balances, accueil, écoute. Amour, vos proches vous donnent le meilleur. Excellent week-end avec Oxygène Radio.
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1: On recrute près de chez vous en Maine-et-Loire. À Angers d'abord, plusieurs entreprises recrutent dans l'industrie et la logistique avec des besoins en préparateurs de commandes, conducteurs de machines et techniciens maintenance. Toujours à Angers, Europe Assistance recherche des chargés d'assistance pour la saison estivale. À Candé, une boulangerie recrute un boulanger ou une boulangère en CDI 35 heures. Au Lyon d'Angers, un poste de menuisier poseur est à pourvoir en CDI avec CAP, menuiserie et expérience demandée. Enfin, à Segré en Anjou bleu, l'agence AXA Ophélie Baron recrute un conseiller commercial en assurance en CDI orienté développement et relations clients. Infos et candidatures via France Travail et les entreprises concernées. 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
1: Oxygène Radio, Anjou, Hit and Dance avec Miley Cyrus, avec Gims et avec Angel également. Après les infos, il y aura aussi la sélection Oxygène.
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1: Il est 10h.
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0: Bonjour à tous. Deux animateurs ont été mis en examen hier pour des faits à caractère sexuel et placés en détention provisoire. L'enquête concerne des écoles du 7e arrondissement de Paris. Une animatrice a par ailleurs été placée sous statut de témoin assisté. Sur une quarantaine d'enfants entendus, une vingtaine auraient été victimes de ces agissements. La femme de 41 ans qui a abandonné ses deux enfants âgés de 4 et 5 ans, les yeux bandés dans une forêt au Portugal, a été présentée hier à un juge d'instruction avec son compagnon, un ancien gendarme de 55 ans des Pyrénées-Orientales au profil inquiétant. La quadragénaire est sexologue diplômée à Colmar. Lui a déjà été condamné pour harcèlement et violence conjugale sur son ex-compagne. Les deux garçons ont été placés dans une famille d'accueil française à Lisbonne. Un alpiniste chinois est décédé hier après une chute dans le massif du Mont Blanc en Haute-Savoie. Cet étudiant de 20 ans était venu faire ses études en France et s'était aventuré seul sur l'ascension du triangle du Tacul à près de 4000 mètres d'altitude. L'intersyndicale des salariés de l'aéroport Roissy-Charles de Gaulle appelle à la grève le jeudi 18 juin prochain dans les trois aéroports parisiens pour protester contre le durcissement de l'examen des habilitations de sécurité décidé par la préfecture de police. La perte ou le refus de cette habilitation peut conduire au licenciement du salarié. Près de 40 000 personnes ont reçu hier l'ordre d'évacuer leur domicile en Californie en cause de la fuite d'un réservoir de produits chimiques qui pourrait provoquer une explosion et répandre des fumées toxiques au-dessus d'une vaste zone habitée. On ignore encore l'origine de la fuite. Alors qu'un médiateur pakistanais est arrivé hier à Téhéran, l'Iran a tempéré les espoirs d'un accord imminent avec les États-Unis. Selon le ministère iranien des Affaires étrangères, les divergences avec les Américains restent profondes et des questions importantes en suspens. De son côté, l'Union européenne a ouvert la voie hier à des sanctions contre les personnes ou entités en Iran qui bloqueraient le détroit d'Hormuz. Et du cyclisme, aujourd'hui, place à la 14e étape du Giro, une étape de montagne, 633 km à parcourir entre Aosta et Pila, départ prévu à 13h05.

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1: Le refuge de l'Arche à Château-Gontier vous ouvre ses portes tous les jours de 10h à 19h. Venez découvrir près de 1000 animaux recueillis et sauvés dans un parc unique de 23 hectares. Nouveauté cette année, visite commentée, carnet apprenti soigneur pour les enfants et atelier pédagogique en mai. 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Et puis le SCG Food Club de Saint-James-d'Andigné recrute pour la saison prochaine. Baby, jeunes, seniors, toutes les catégories sont les bienvenues, débutants comme confirmés. Le club ouvre aussi son recrutement féminin en U13, U15, U18 et loisirs. Rejoignez une équipe conviviale et dynamique et vivez votre passion du foot. Info auprès d'Enzo Joly au 07 89 38 93 48.
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1: Bonjour Bruno.
2: Bonjour Laurent.
1: Quels arbustes on va devoir tailler pour le printemps?
2: Alors, si on l'a pas fait à l'automne, on va pouvoir tailler toutes les floraisons d'été. Il y a encore temps, on en limite, mais on peut encore le faire. Et ensuite, on va tailler toutes les floraisons qui fleurissent maintenant, genre les forsythia que tout le monde connaisse. Donc on attend qu'ils défleurissent et là on les taille. Faut pas les tailler trop tardivement, sinon l'année d'après, ils ne taillent pas.
1: On les taille court ou pas court?
2: On les taille comme on veut, c'est pas, pas très grave, mais il faut surtout, parce qu'en fait, il refleurit sur le bois qui va pousser pendant l'été.
1: D'accord.
2: Alors, si on les taille trop en fin d'été, forcément, ils ne fleuriront pas. On ne peut pas faire cette erreur.
1: Bon, voilà. Et bien, c'est noté.
2: Et on les taille avec un sécateur pour tailler.
1: Bon, ok. Ça, c'est un bon conseil. Voilà. Merci beaucoup, Bruno.

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1: Et on court dans la région ce week-end, direction Châteaubriant, notamment demain dimanche, mais surtout direction Durtal ce dimanche et lundi. On en parle depuis le début de la semaine avec le président des courses de Durtal-Léréry, c'est Gilles Luçon. Il nous présente aujourd'hui les deux journées importantes de ce week-end.
2: Un week-end férié, et puis a priori la météo nous semblerait favorable. Donc comme je vous le disais, c'est très important. Et donc nous avons deux journées de course, le 24 mai, et une journée qui sera réservée uniquement aux trotteurs, une réunion de 8 courses de trot, et avec une course importante, puisqu'on aura ce jour-là le Grand Prix de Durtal qui va se dérouler. Et le 25 mai, aussi une réunion mixte, comme on disait tout à l'heure, trot et obstacles.
1: Et rendez-vous donc demain et lundi sur l'hippodrome de Durtal-Léréry pour deux réunions bien sympathiques sous le soleil d'ailleurs. Et on en parle ce midi plus longuement avec la diffusion complète de cette interview du président des courses de Durtal-Léréry, Gilles Luçon, à partir donc de 12h30. Le TRC Quintet Plus se court aujourd'hui à Enghien, deux noms partants le 8 et le 15, départ à 15h15 avec deux locaux à retenir, notamment le Mayennais Paul Ploquin qui sera aux commandes du numéro 3, Kenya Duchesne, ou encore le 7, notre angevin Mathieu Abrivard aux commandes de Brothers in Arms.
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1: La tribu Oxygène arrive. Il va être question de Vic Grenier. Ouais, avant ça, Usher ou encore Julien Lib et Bruno Mars. 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Bon week-end à tous, il est 11h. 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
6: Bonjour à tous. Un homme d'une trentaine d'années a été mis en examen et placé en détention provisoire dans une affaire de projet d'attentat djihadiste déjoué à Lille. Il est soupçonné d'association de malfaiteurs terroristes criminels après des échanges sur une boucle Telegram liée à des contenus djihadistes en lien avec deux adolescents déjà interpellés en février dans le Nord. Selon les enquêteurs, plusieurs personnes discutaient de projets d'attaque visant notamment des lieux publics à Lille comme un centre commercial ou une salle de concert. Lors de la finale de Coupe de France entre le RC Lens et l'OGC Nice, 26 personnes ont été placées en garde à vue en marge de la rencontre. Selon la préfecture de police, au total, 35 interpellations ont eu lieu, notamment pour détention d'artifices, port d'armes prohibées et violences volontaires. 4 agents ont été légèrement blessés durant la soirée. Un dispositif de sécurité renforcé avait été déployé pour éviter tout débordement autour du Stade de France. En Loire-Atlantique, une vaste battue citoyenne est organisée ce samedi à Saint-Étienne de Montluc pour tenter de retrouver Manon Rolando, disparu depuis le 3 avril. Plus de 300 volontaires encadrés par les gendarmes vont fouiller une zone de 35 km² déjà explorée à plusieurs reprises dans un secteur difficile. Le compagnon de la jeune femme suspectée dans l'affaire est actuellement incarcéré en Algérie. La chanteuse Véronique Sanson a été hospitalisée d'urgence pour une infection respiratoire, a annoncé son entourage. L'artiste de 77 ans, déjà fragilisée par plusieurs soucis de santé ces dernières années, avait notamment été opérée d'un cancer en 2018 et hospitalisée pour une pneumonie en 2024. En Chine, une explosion dans une mine de charbon a fait au moins 82 morts dans le nord-est du pays. Selon un bilan encore provisoire, l'accident s'est produit vendredi soir alors que 247 mineurs étaient sous terre. 9 personnes sont toujours portées disparues et les secours poursuivent leurs recherches. Le RC Lens a remporté la Coupe de France en s'imposant 3-1 face à l'OGC Nice au Stade de France. Une première historique pour le club qui signe une saison exceptionnelle.
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0: on recrute près de chez vous en Maine-et-Loire. À Angers d'abord, plusieurs entreprises recrutent dans l'industrie et la logistique avec des besoins en préparateurs de commandes, conducteurs de machines et techniciens maintenance. Toujours à Angers, Europe Assistance recherche des chargés d'assistance pour la saison estivale. À Candé, une boulangerie recrute un boulanger ou une boulangère en CDI 35 heures. Au Lyon d'Angers, un poste de menuisier poseur est à pourvoir en CDI avec CAP, menuiserie et expérience demandée. Enfin, à Segré en Anjou bleu, l'agence AXA Ophélie Baron recrute un conseiller commercial en assurance en CDI orienté développement et relations clients. Infos et candidatures via France Travail et les entreprises concernées. 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
1: Et nous prenons la direction d'Ombré d'Anjou avec l'adjoint au sport d'Ombré d'Anjou, Régis Pipard, bonjour.
2: Bonjour Laurent.
1: Alors Régis, c'est la 6e édition de la quinzaine du sport d'Ombré d'Anjou. Qu'est-ce que c'est? Et puis ensuite, pourquoi on fait une telle quinzaine?
2: Eh ben, qu'est-ce que c'est? C'est la fête du sport sur la commune. Une occasion pour aux associations et à la commune de proposer aux habitants de s'initier au sport et de découvrir de nouvelles activités, et toujours dans la thématique sportive. Et voilà.
1: 15 jours pour rencontrer les responsables des différentes assos sportives d'Ombré d'Anjou, qui s'ouvrent justement, parce qu'avec des portes ouvertes dans chacun des clubs.
2: Voilà, pendant la quinzaine, les associations vont ouvrir leurs portes sur leur créneau habituel pour faire découvrir gratuitement et initier à la population qui souhaiterait découvrir telle ou telle activité.
1: Ouais, avec différents rendez-vous qui viennent acter cette quinzaine, avec notamment la grande soirée du 9 juin.
2: Eh ben oui, là c'est la grande fête du sport sur la commune. Sur cette soirée, nous aurons qui sera ouverte le mardi 9 juin, comme tu l'as dit, aux salles de sport de Bel Air de 17h à 20h, où plusieurs activités qui ne sont pas sur la sportives, qui ne sont pas sur la commune, seront proposées aux habitants. Donc on aura de l'escalade, de l'escrime, du handball, etc.
1: Oui, et puis pour faire tous les stands, on met en place un défi sportif, c'est nouveau.
2: Et oui, c'est nouveau. Là, les associations se sont jointes à nous pour proposer un petit défi, et les habitants pourront se passer sur tous les stands des associations, et en fonction du résultat, ils auront un petit cadeau à la fin, enfin, s'ils trouvent le défi.
1: L'idée, c'est évidemment de rendre le sport, d'ouvrir le sport à la population d'Ombré d'Anjou, avec d'autres défis, un autre défi notamment, un qui va durer durant tout le mois de juin.
2: Oui, voilà, du 1er au 30 juin, nous reconduisons Ombré d'Anjou en mouvement. Donc, c'est un défi collectif ouvert à tous les habitants pour les initier à bouger et intégrer l'activité physique.
1: Alors comment ça se passe? On va faire des kilomètres.
2: Voilà, des kilomètres en marchant, en nageant, en courant, en fonction. Chaque petit pas est un grand pas.
1: C'est ça.
2: Et l'objectif, c'est de cumuler le maximum de kilomètres. L'année dernière, on avait fait autour de 9000 kilomètres sur le mois. Donc on espère battre les 10 000. On aimerait bien, quoi. Et un petit bonus cette année, c'est de ceux qui feront plus de 30 kilomètres pourront être tirés au sort, et il y a 30 euros qui sera à gagner. Voilà.
1: Un rendez-vous en tout début de mois. On va revenir un petit peu sur le côté chronologique. Le 1er juin, alors c'est plus ou moins privé, mais on va remettre des prix.
2: Voilà, c'est ça. La commune offre des trophées à des bénévoles qui sont dans les associations, avec plusieurs catégories. Enfin, je ne veux pas les citer là, mais voilà, on récompense, et c'est les associations qui mettent en valeur des bénévoles dans leur structure. Quoi.
1: Le 3 juin, ensuite, c'est nouveau, un ciné-débat.
2: Oui, voilà, le ciné-débat aura lieu alors donc à 20h au Petit Théâtre de Poincé. Le film, c'est valable, donc c'est un documentaire qui parle de 5 sportives handisport. Et à la fin de ce documentaire, on aura un échange avec la réalisatrice du film, pardon, ainsi qu'une sportive handisport.
1: Ouais, une belle soirée pour le début du mois de juin.
2: Voilà, c'est ça. Là, ça va être très intéressant, et on attend la population nombreuse. C'est gratuit, je tiens à le rappeler, et comme toutes les activités pendant cette quinzaine, tout est gratuit.
1: Les scolaires aussi s'y mettent avec de nombreuses animations.
2: Voilà, donc il sera proposé à des primaires une activité dans les bibliothèques. On aura aussi, comme de tous les ans, une intervention auprès des quatrièmes dans les collèges sur les métiers du sport. Donc les deux collèges de Poincé. Et on fera il y aura aussi une soirée quiz culture.
1: Ça se passe à la médiathèque.
2: À la médiathèque de Combray, où Mélodie vous attendra. Et c'est un quiz géant, et c'est sur inscription. Donc, pensez à téléphoner ou à vous inscrire sur le site d'Ombré d'Anjou.
1: C'est toujours un rendez-vous important pour la commune, hein, cette quinzaine de sport.
2: Ouais, voilà. Ça, on l'attend tous les ans. C'est de la préparation, mais on est très fiers de mettre en valeur les associations, ce qui fait vivre la commune. Et puis, bah, du coup, proposer aux habitants quelque chose de dynamique qui met en valeur les associations. Et puis, voilà. Il y a tout pour bien faire sur Ombré d'Anjou. Donc, voilà. Venez nous voir.
1: Il y a le côté sportif. Il y a aussi le côté fédérateur.
2: Voilà, c'est ça, social et tout ça, qui est très important aujourd'hui.
1: Merci beaucoup Olivier Pipard. Pour plus d'infos, on va évidemment sur le site de la commune, ombre-et-d'anjou.fr. Je ne me trompe pas.
2: Et voilà. Et bien, exactement. C'est tous les renseignements seront plus en détail sur cette sur le site.
1: Bon, eh bien, je vous libère. Je vous laisse repartir à pied, en vélo. Comment vous êtes venu?
2: Bah là, je suis venu en voiture.
1: C'est pas
2: très bien.
1: Allez, excellente fête du sport. Allez, c'est la sixième.
2: Merci à vous.
1: Au revoir.
2: Au revoir.

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1: Oui, avec ce soir sur TF1 The Voice, la plus belle voix. France 2, Capitaine Marlowe. France 3, la comédie sexygénaire. On retrouve Thierry Lhermitte et Patrick Timsit au casting. Canal Plus, alors que ce soir sur France 2, c'est la cérémonie de clôture du Festival de Cannes. Bon, on se moquait un peu à leur façon, un tapis rouge à Groland sur Canal, donc. Vous retrouverez sur M6 NCIS. W9, la petite histoire de France. TMC New York, unité spéciale. Et puis tiens, sur Gulli, les rebelles de la forêt 4. Je vous laisse faire votre choix et par avance, une excellente soirée devant votre télévision ou, bien sûr, à l'écoute d'Oxygène Radio.
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1: Et voici votre point info travaux de cette semaine. À Angers, plusieurs chantiers de voirie et de réseau restent en cours dans les secteurs Belle-Baye, Montplaisir, Hauts-de-Saint-Aubin et autour des grands boulevards, avec des rétrécissements de chaussées et déviations ponctuelles. Dans l'agglomération, prudence également du côté d'Avrier, Beaucouzé et Bouchemaine, où plusieurs travaux de réseau et d'entretien urbain peuvent entraîner des modifications temporaires de circulation. Dans le Haut-Anjou, attention toujours à la RD 961 entre Maran et Verne d'Anjou, avec des déviations maintenues pour les travaux de sécurisation à l'entrée nord de Verne d'Anjou. La circulation reste également perturbée entre Torigné d'Anjou et Champigny en raison des travaux d'aménagement du centre-bourg de Champigny. Enfin, quelques ralentissements possibles sur la RD 775 entre Segré en Anjou Bleu et Candé, ainsi qu'autour de Tiercé, Châteauneuf-sur-Sarthe et Bécon-les-Granites, avec plusieurs travaux d'entretien et interventions ponctuelles. Bonne route en Anjou avec Oxygène Radio.
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1: Bonjour à tous, Angersco Rugby s'apprête à vivre un grand week-end. En cas de succès demain face au RC Paris 15, les Angevins valideraient leur montée en Fédéral 2. Il faudra pour cela remonter le petit désavantage de 4 points du match aller. Le parc des sports de la Baumette pourrait accueillir autour de 2000 supporters pour cette rencontre historique. C'est demain à 15h. L'Angevin Amin Sbaï appelé en stage dans une liste élargie avec la sélection du Maroc pour préparer la Coupe du Monde qui débutera le 11 juin prochain. À l'issue de ce stage, le sélectionneur décidera ou non de conserver l'attaquant scoïste dans sa liste de 26 noms pour participer au Mondial. Et d'ailleurs, lors de cette Coupe du Monde, la ville d'Angers a annoncé que l'équipe de France pourrait être diffusée sur écran géant dans une fan zone située au parc Bellefontaine. Il faudrait pour ça que les Bleus accèdent au dernier carré. La victoire de Lens hier soir en finale de la Coupe de France, les Lensois ont battu Nice 3-1. Ils remportent cette compétition pour la première fois de leur histoire. La saison qui continue pour l'OGC Nice avec la semaine prochaine les matchs de barrage pour le maintien en Ligue 1 face à Saint-Etienne. Arthur Fils s'est entraîné à 3 jours de son premier tour contre Stan Wawrinka à Roland-Garros. Absent des terrains d'entraînement depuis son abandon au Masters Mill de Rome au début du mois de mai, le Français a refoulé les cours. Une bonne nouvelle pour lui et pour le clan tricolore. Enfin, finale de Coupe d'Europe de rugby cet après-midi pour l'Union Bordeaux-Bègles face au Leinster. Les Bordelais vont tenter de conserver leur titre après leur sacre déjà l'an passé dans cette même compétition. Bonne journée à tous, à l'écoute d'Oxygène Radio.

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1: Bonjour Gilles Luçon.
2: Bonjour Monsieur Rivon.
1: Vous êtes président des courses de Durtal, 7 ans de présidence depuis 2019, c'est ça?
2: Depuis 2019, j'ai cette lourde tâche de présidence de l'hippodrome de Durtal Léréry.
1: Alors parlez-moi un petit peu de Durtal, l'hippodrome qui a plus de 100 ans.
2: Alors je précise, il s'agit de l'hippodrome de Durtal Léréry. Hein, pour toute la petite histoire... L'hippodrome se trouve à 99% sur la commune d'Héréry et 1% sur la commune de Durtal, mais moi je tiens à ce que l'on parle absolument de l'hippodrome de Durtal-Héréry.
1: Voilà. Vous avez bien fait de me reprendre.
2: Voilà.
1: Et donc depuis plus de 100 ans.
2: Depuis plus de 100 ans, on a fêté le centenaire de cet hippodrome en 2011. C'est un hippodrome qui a toute sa place à plusieurs titres, puisque on a sur nos pistes plusieurs disciplines, à savoir on reçoit des courses de trot, des courses d'obstacles, des courses plates, et on a un avantage indéniable puisque on peut courir à des saisons hivernales. On appelle cet hippodrome l'hippodrome de la carrière et c'est un terrain très drainant et on peut courir la preuve, on a des courses en décembre, on a des courses en février et c'est un atout en ce qui nous concerne.
1: C'est important d'être multidiscipline?
2: Moi je considère que c'est important, ne serait-ce que pour le public qui aime bien avoir des réunions mixtes que l'on appelle, à la fois des réunions des courses de trot et des courses d'obstacles.
1: 11 réunions durant l'année, on en reparlera dans un instant. Auparavant, parlons un petit peu des travaux. Cet hippodrome, il évolue chaque année.
2: Oui, ben vous savez, moi en tant que président, on fait partie du maillon de la chaîne. Hein. C'est un hippodrome qui a évolué au fur et à mesure des années. On avait des prédécesseurs, des présidents qui ont fait évoluer à leur époque l'hippodrome. Il y a eu des boxes de montée à une époque. Il y a un bâtiment technique qui a été monté par mon prédécesseur, Monsieur Pierre Delbouis, et d'autres présidents qui ont fait évoluer l'hippodrome pour en arriver là où il en est. Et de notre côté, nous, l'équipe constituée aujourd'hui, on essaie de faire évoluer aussi cet hippodrome. L'année dernière, on a pu inaugurer 24 boxes supplémentaires. On a inauguré un espèce d'accueil public, restaurant aussi, où on peut faire restaurant le jour des courses. On a à cœur vraiment de pouvoir accueillir le public dans de bonnes conditions, ça c'est certain, mais aussi l'ensemble des professionnels et à cœur aussi d'apporter un maximum de sécurité pour les chevaux qui concourent sur les pistes.
1: Ouais, c'est important en effet. 11 réunions durant la saison, il y a des rendez-vous j'imagine plus importants que d'autres?
2: Alors on a vraiment une journée phare qui se déroule en fin d'année puisque on accueille la finale, bon, c'est pas la finale mais c'est la dernière étape du Trophée National de Cross qui va se dérouler cette année le 13 décembre. C'est une étape importante puisque bien souvent les chevaux qui ont concouru tout au long de l'année peuvent se départager à l'occasion de cette
1: un peu la finale quand même en fait.
2: C'est un peu on peut dire que c'est la finale, c'est vrai. On a vraiment des chevaux de cross, les meilleurs chevaux de cross de France qui viennent s'exprimer sur nos pistes. Donc c'est une journée très importante et à cette occasion, à cette journée, on accueille aussi un groupe 3 autre que pur sang anglais pour pouliche de 3 ans, le prix des guillotines. Et donc ça nous permet d'avoir vraiment une belle journée en fin d'année.
1: Ce trophée national du cross, là aussi, c'est un rendez-vous auquel vous teniez?
2: Ah oui, on est satisfait, l'équipe est vraiment satisfaite d'accueillir cette épreuve. C'est quand même une reconnaissance de notre parcours, une reconnaissance de l'hippodrome et de l'organisation. Et on est vraiment ravis d'accueillir, on a pratiquement les meilleurs jockeys de cross de France, les meilleurs chevaux, comme je vous disais. Donc on est vraiment satisfait d'accueillir cette épreuve.
1: La saison est démarrée. Est-ce qu'on peut déjà parler des premières réunions? Comment elle se présente cette saison 2026?
2: Eh bien, je dirais que cette saison 2026 se déroule bien, et puis et je dirais aussi qu'on est satisfait. On a couru contrairement à l'année aux années précédentes, on a couru à des météos plus favorables. Donc ça c'est important, puisqu'on a des activités extérieures, donc la météo est très importante, et avec une fréquentation du public vraiment en hausse. Et pour vous dire, la dernière réunion qui s'est déroulée le 1er mai, là on avait vraiment du monde, une belle réunion de course qui s'est déroulée. On espère, on a une prochaine réunion là prochainement, accueillir plein de personnes aussi.
1: Et justement, ce dimanche et lundi, deux réunions là aussi qui vont attirer du monde sur un week-end en plus férié.
2: Un week-end férié, et puis a priori la météo nous semblerait favorable, donc comme je vous le disais, c'est très important. Et donc nous avons deux journées de course le 24 mai, et une journée qui sera réservée uniquement aux trotteurs, une réunion de 8 courses de trot, et avec une course importante, puisqu'on aura ce jour-là le Grand Prix de Durtal qui va se dérouler. Et le 25 mai aussi une réunion mixte, comme on le disait tout à l'heure, trot et obstacle.
1: Un week-end de deux jours avec évidemment des animations. C'est aussi pour cela que le public vient.
2: Eh bien, on s'efforce d'accueillir, comme je disais, les gens dans les meilleures conditions. Et moi, je tiens particulièrement aussi à pouvoir accueillir les familles et les enfants. C'est ça, il faut qu'on fasse découvrir notre univers. Bon, c'est vrai qu'il faut du jeu, il faut du turfiste, mais bon, il faut aussi que les gens viennent découvrir les chevaux. C'est l'amour du cheval, l'amour des courses, c'est très important, quoi.
1: Et puis pour qu'ils jouent, c'est bien qu'ils découvrent.
2: Et pour qu'ils jouent, c'est bien qu'ils découvrent. Et pour les emmener ensuite, après, leur faire découvrir le monde du jeu.
1: Alors, on parle de fédérer, on va parler un peu du bénévolat, parce que là aussi, le bénévolat total, c'est important.
2: Nous, on fonctionne, je dirais pratiquement exclusivement avec des bénévoles. Et ça me donne l'occasion de vraiment remercier l'ensemble des membres du bureau qui s'investissent véritablement pour que l'on fonctionne, et aussi l'ensemble des bénévoles qui œuvrent au quotidien, tout au long de l'année, puisque je vous le disais, on a 11 réunions qui s'écoulent de février à décembre. Donc vraiment chapeau à l'ensemble des bénévoles qui sont mobilisés et pour organiser ces 11 réunions.
1: Une belle saison, du public qui présent aux réunions. Est-ce qu'on pense déjà à la suite? Est-ce qu'il y a d'autres projets à venir?
2: Projet, on aurait plein de projets dans la tête. Maintenant, on est confronté à la conjoncture économique qui aujourd'hui nous fait ralentir un petit peu ces projets. L'essentiel aujourd'hui, c'est d'offrir quand même des parcours vraiment sécurisés, comme je vous le disais tout à l'heure. Pour la sécurité des chevaux, on s'est équipé d'un nouvel obstacle afin de les faire ralentir sur l'avenue du passage de route. Et ça, c'était un projet important. On se tient de sécuriser au maximum nos parcours.
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1: La deuxième partie de ce podcast de la Fédération des courses hippiques Anjoumène Centre-Ouest avec Gilles Luçon, le président de la Société des courses des Rairies, Durtal-Lairerie.
2: Durtal-Lairerie.
1: Bon, c'est noté. On passe à la deuxième partie où on va parler un petit peu plus de vous maintenant. Moi, ma première question, c'est de savoir comment on devient président d'une société de courses hippiques.
2: Ben, pour tout vous dire, je ne saurais pas vous donner d'explication particulière. J'avais jamais pensé un jour être président d'une association de courses hippiques. Et ça s'est fait tout simplement de fil en aiguille. J'ai toujours été passionné par les chevaux. L'hippodrome de Durtal-Lairerie, je le fréquentais, je venais ici avec mon vélo lorsque j'avais une dizaine d'années. Et je suis devenu d'abord... commissaire. J'avais demandé à Monsieur Delbouze d'être commissaire, et j'étais d'abord commissaire, je suis rentré dans le bureau, et puis ça s'est fait tout simplement.
1: Commissaire, entraîneur, enfin pas permis d'entraîner.
2: Permis d'entraîner.
1: C'est ça.
2: Voilà, c'est ça. J'ai toujours, dès que j'ai pu avoir un petit peu de sous, et j'ai passé ma licence de permis d'entraîner, et j'ai toujours mon permis d'entraîner. D'ailleurs, malheureusement, j'ai plus de partant en ce moment. Peut-être que j'en aurai, actuellement, j'en ai plus. Mais j'ai eu mon permis d'entraîner depuis l'âge de 22 ans à peu près, avec des années plus ou moins favorables, mais bon.
1: Passionné.
2: Passionné, voilà, c'est ça.
1: Et votre meilleur moment?
2: Eh bien, mon meilleur moment, c'est vrai que avec un cheval qui s'appelle Orquercus, puisqu'il est toujours vivant, il est à la retraite. J'ai eu la chance de gagner un quintet dominical sur l'hippodrome de Saint-Cloud, monté par Thierry Jarnet. Ça, c'était vraiment une belle journée, quoi.
1: Thierry Jarnet, c'était
2: Pour moi, c'était une idole. Ouais. Donc Thierry Jarnet puisse mettre mes couleurs un jour, c'était fantastique. C'était même inespéré. Et puis il accepte de monter mon cheval et gagner en plus. J'étais euphorique ce jour-là. C'était vraiment magnifique.
1: On reste dans le cheval, on reste dans les courses. Est-ce qu'il y a un cheval qui vous a marqué ici sur l'hippodrome de Hôtel des Rairies?
2: Bien, moi, il y a une jument que j'aime bien qui vient ici, que j'aime bien, une jument locale qui s'appelle Miss Laura, qui est entraînée à proximité chez Philippe et Camille.
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Bonjour à tous, on commence avec un épisode de chaleur exceptionnel pour la saison. Plusieurs records de température ont déjà été battus en France avec jusqu'à 32,5 degrés relevés en Charente-Maritime et plus de 30 degrés localement. Selon Météo France, ce dôme de chaleur s'installe durablement et devra atteindre son pic entre dimanche et mercredi avec des pointes possibles à 35 degrés sur l'ouest du pays. Un élève de 18 ans a agressé vendredi plusieurs camarades ainsi qu'un professeur en plein cours au lycée Argot de Perpignan. Selon le parquet, il aurait réagi après avoir cru être moqué par deux élèves avant de les frapper et de s'en prendre à d'autres camarades. L'enseignant intervenu a également été blessé. Une élève a reçu 21 jours d'ITT. Interpellé puis placé en garde à vue, l'adolescent a finalement été hospitalisé après une expertise psychiatrique. L'actrice Thérèse Lyotard est morte à l'âge de 80 ans des suites d'une longue maladie dans la nuit de vendredi à samedi. Très connue pour ses seconds rôles au cinéma et à la télévision, elle avait notamment joué dans « Viens chez moi, j'habite chez une copine » et « La gloire de mon père ». Elle avait été nommée deux fois au César. À Paris, deux animateurs ont été mis en examen et placés en détention provisoire pour des faits à caractère sexuel dans un service périscolaire. Les faits concerneraient une vingtaine d'enfants dans plusieurs écoles du 7e arrondissement. Une troisième personne est placée sous le statut de témoin assisté. L'enquête se poursuit sous la direction de deux juges d'instruction. À l'international, l'Iran accuse les États-Unis de saboter les négociations visant à mettre fin au conflit. Téhéran dénonce des positions contradictoires de Washington. En sport, en rugby, Montpellier a remporté le Challenge Cup en écrasant l'Ulster 59-26 à Bilbao, décrochant son troisième titre dans la compétition. Avec ce sacre, le MHR confirme son retour au premier plan et peut désormais se tourner vers la fin de saison en top 14.

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3: Il est 14h.
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16: Bonjour à tous, on commence avec un épisode de chaleur exceptionnel pour la saison. Plusieurs records de température ont déjà été battus en France avec jusqu'à 32,5 degrés relevés en Charente-Maritime et plus de 30 degrés localement. Selon Météo France, ce dôme de chaleur s'installe durablement et devra atteindre son pic entre dimanche et mercredi avec des pointes possibles à 35 degrés sur l'ouest du pays. Un élève de 18 ans a agressé vendredi plusieurs camarades ainsi qu'un professeur en plein cours au lycée Argot de Perpignan. Selon le parquet, il aurait réagi après avoir cru être moqué par deux élèves avant de les frapper et de s'en prendre à d'autres camarades. L'enseignant intervenu a également été blessé. Une élève a reçu 21 jours d'ITT. Interpellé puis placé en garde à vue, l'adolescent a finalement été hospitalisé après une expertise psychiatrique. L'actrice Thérèse Lyotard est morte à l'âge de 80 ans des suites d'une longue maladie dans la nuit de vendredi à samedi. Elle est très connue pour ses seconds rôles au cinéma et à la télévision. Elle avait notamment joué dans « Viens chez moi, j'habite chez une copine » et « La gloire de mon père ». Elle avait été nommée deux fois au César. À Paris, deux animateurs ont été mis en examen et placés en détention provisoire pour des faits à caractère sexuel dans un service périscolaire. Les faits concerneraient une vingtaine d'enfants dans plusieurs écoles du 7e arrondissement. Une troisième personne est placée sous le statut de témoin assisté. L'enquête se poursuit sous la direction de deux juges d'instruction. À l'international, l'Iran accuse les États-Unis de saboter les négociations visant à mettre fin au conflit. Téhéran dénonce des positions contradictoires de Washington. En sport, en rugby, Montpellier a remporté le Challenge Cup en écrasant l'Ulster 59-26 à Bilbao, décrochant son troisième titre dans la compétition. Avec ce sacre, le MHR confirme son retour au premier plan et peut désormais se tourner vers la fin de saison en top 14.

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0: On recrute près de chez vous en Maine-et-Loire. À Angers d'abord, plusieurs entreprises recrutent dans l'industrie et la logistique avec des besoins en préparateurs de commandes, conducteurs de machines et techniciens maintenance. Toujours à Angers, Europe Assistance recherche des chargés d'assistance pour la saison estivale. À Candé, une boulangerie recrute un boulanger ou une boulangère en CDI 35 heures. Au Lyon d'Angers, un poste de menuisier poseur est à pourvoir en CDI avec CAP, menuiserie et expérience demandée. Enfin, à Segré en Anjou bleu, l'agence AXA Ophélie Baron recrute un conseiller commercial en assurance en CDI orienté développement et relations clients. Infos et candidatures via France Travail et les entreprises concernées. 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
1: Bonjour Bruno.
2: Bonjour Laurent.
1: Allez, le printemps arrive et évidemment, il y a plein de choses à faire dans le jardin et notamment entretenir nos agrumes. Enfin, les ressortir.
2: Alors pour ceux qui ont été en hivernage, bon, cette année, ils ont été tous en hivernage, sinon ils seraient morts avec le froid qu'on a eu. Il va falloir donc les sortir, leur faire une petite taille de propreté, donc tailler les branches qui sont mortes, les feuilles qui sont abîmées, bien les réarroser à fond et puis leur mettre de l'engrais agrumes. Et ensuite, leur mettre un petit peu de bouillie bordelaise aussi pour les protéger contre les maladies. Et voilà.
1: Et c'est parti pour l'été.
2: Et surtout, bien les arroser bien régulièrement et leur mettre de l'engrais tous les 2-3 mois.
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Bonjour à tous. On commence avec un épisode de chaleur exceptionnel pour la saison. Plusieurs records de température ont déjà été battus en France avec jusqu'à 32,5 degrés relevés en Charente-Maritime et plus de 30 degrés localement. Selon Météo France, ce dôme de chaleur s'installe durablement et devra atteindre son pic entre dimanche et mercredi avec des pointes possibles à 35 degrés sur l'ouest du pays. Un élève de 18 ans a agressé vendredi plusieurs camarades ainsi qu'un professeur en plein cours au lycée Argot de Perpignan. Selon le parquet, il aurait réagi après avoir cru être moqué par deux élèves avant de les frapper et de s'en prendre à d'autres camarades. L'enseignant intervenu a également été blessé. Une élève a reçu 21 jours d'ITT. Interpellé puis placé en garde à vue, l'adolescent a finalement été hospitalisé après une expertise psychiatrique. L'actrice Thérèse Lyotard est morte à l'âge de 80 ans des suites d'une longue maladie dans la nuit de vendredi à samedi. Très connue pour ses seconds rôles au cinéma et à la télévision, elle avait notamment joué dans « Viens chez moi, j'habite chez une copine » et « La gloire de mon père ». Elle avait été nommée deux fois au César. À Paris, deux animateurs ont été mis en examen et placés en détention provisoire pour des faits à caractère sexuel dans un service périscolaire. Les faits concerneraient une vingtaine d'enfants dans plusieurs écoles du 7e arrondissement. Une troisième personne est placée sous le statut de témoin assisté. L'enquête se poursuit sous la direction de deux juges d'instruction. À l'international, l'Iran accuse les États-Unis de saboter les négociations visant à mettre fin au conflit. Téhéran dénonce des positions contradictoires de Washington. En sport, en rugby, Montpellier a remporté le Challenge Cup en écrasant l'Ulster 59-26 à Bilbao, décrochant son troisième titre dans la compétition. Avec ce sacre, le MHR confirme son retour au premier plan et peut désormais se tourner vers la fin de saison en top 14.

0: Riddle.
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0: qu'on recrute près de chez vous en Maine-et-Loire. À Angers d'abord, plusieurs entreprises recrutent dans l'industrie et la logistique avec des besoins en préparateurs de commandes, conducteurs de machines et techniciens maintenance. Toujours à Angers, Europe Assistance recherche des chargés d'assistance pour la saison estivale. À Candé, une boulangerie recrute un boulanger ou une boulangère en CDI 35 heures. Au Lyon d'Angers, un poste de menuisier poseur est à pourvoir en CDI avec CAP, menuiserie et expérience demandée. Enfin, à Segré en Anjou bleu, l'agence AXA Ophélie Baron recrute un conseiller commercial en assurance en CDI orienté développement et relations clients. Infos et candidatures via France Travail et les entreprises concernées. 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
1: Oui, avec ce soir sur TF1 The Voice, la plus belle voix. France 2, Capitaine Marlowe. France 3, la comédie sexygénaire. On retrouve Thierry Lhermitte et Patrick Timsit au casting. Canal Plus, alors que ce soir sur France 2, c'est la cérémonie de clôture du Festival de Cannes. Bon, ils ont se moqué un peu à leur façon, un tapis rouge à Groland sur Canal, donc. Vous retrouverez sur M6 NCIS. W9, la petite histoire de France. TMC, New York, unité spéciale. Et puis tiens, sur Gulli, les rebelles de la forêt 4. Je vous laisse faire votre choix. Et par avance, une excellente soirée devant votre télévision ou, bien sûr, à l'écoute d'Oxygène Radio.
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1: Et voici votre point info travaux de cette semaine. À Angers, plusieurs chantiers de voirie et de réseau restent en cours dans les secteurs Belle-Beille, Montplaisir, Hauts-de-Saint-Aubin et autour des grands boulevards, avec des rétrécissements de chaussées et déviations ponctuelles. Dans l'agglomération, prudence également du côté d'Avrier, Beaucouzet et Bouchemaine, où plusieurs travaux de réseau et d'entretien urbain peuvent entraîner des modifications temporaires de circulation. Dans le Haut-Anjou, attention toujours à la RD 961 entre Maran et Verne d'Anjou, avec des déviations maintenues pour les travaux de sécurisation à l'entrée nord de Verne d'Anjou. La circulation reste également perturbée entre Torigné d'Anjou et Champigné en raison des travaux d'aménagement du centre-bourg de Champigné. Enfin, quelques ralentissements possibles sur la RD 775 entre Segré en Anjou Bleu et Candé, ainsi qu'autour de Tiercé, Châteauneuf-sur-Sarthe et Bécon-les-Granites, avec plusieurs travaux d'entretien et interventions ponctuelles. Bonne route en Anjou avec Oxygène Radio.
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17: Bonjour à tous. L'épisode de chaleur exceptionnelle continue aujourd'hui sur l'ensemble du pays. Plusieurs records ont déjà été battus avec jusqu'à 32,5 degrés en Charente-Maritime et plus de 30 degrés localement. Selon Météo France, le pic est attendu entre dimanche et mercredi avec des températures pouvant atteindre 35 degrés, notamment dans l'ouest du pays. L'armée israélienne a annoncé des frappes imminentes contre des positions du Hezbollah dans plusieurs villages du sud du Liban et a appelé les habitants à évacuer immédiatement. Le ministre français des Affaires étrangères, Jean-Noël Barrot, a interdit quant à lui d'entrer en France, le ministre israélien, après la diffusion d'une vidéo montrant des militants de la flottille pour Gaza humiliés en détention. Et puis la justice portugaise a placé en détention provisoire la Française et son compagnon, soupçonnés d'avoir abandonné ses deux enfants de 4 et 5 ans. Le couple est poursuivi pour mise en danger ou abandon, tandis que l'homme est aussi accusé de violence aggravée. L'enquête sur un projet d'attentat déjoué à Lille a conduit à l'interpellation de trois nouveaux suspects. Un homme d'une trentaine d'années a été mis en examen et placé en détention provisoire après des échanges présumés sur une boucle Telegram pro-djihadiste avec deux adolescents de 16 ans déjà arrêtés en février. On continue avec le parquet de Rouen qui a ouvert une enquête pour suspicion d'agression sexuelle sur mineurs dans une crèche après un signalement de la mairie. Deux agents, un homme et une femme, ont été suspendus à titre conservatoire. Une autre plainte vise un animateur périscolaire d'une école maternelle. Et triste nouvelle pour le cinéma, Thérèse Lyotard est décédée à l'âge de 80 ans des suites d'une longue maladie. Elle avait joué dans de nombreux films dont Viens chez moi, j'habite chez une copine. Et enfin, côté sport, il y a du rugby cet après-midi. Après la victoire de Montpellier hier soir en Challenge Cup face à l'Ulster, place à Bordeaux-Bègles qui affronte le Leinster en ce moment même en finale de la Champions Cup. Voilà pour l'essentiel de l'actualité. Je vous souhaite une très belle fin de journée. À notre écoute.

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1: 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Et puis le SCG Food Club de Saint-James-d'Andigné recrute pour la saison prochaine. Baby, jeunes, seniors, toutes les catégories sont les bienvenues, débutants comme confirmés. Le club ouvre aussi son recrutement féminin en U13, U15, U18 et loisirs. Rejoignez une équipe conviviale et dynamique et vivez votre passion du foot. Info auprès d'Enzo Joly au 07 89 38 93 48.
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1: Et voici votre point info travaux de cette semaine. À Angers, plusieurs chantiers de voirie et de réseau restent en cours dans les secteurs Belle-Beille, Montplaisir, Hauts-de-Saint-Aubin et autour des grands boulevards, avec des rétrécissements de chaussées et déviations ponctuelles. Dans l'agglomération, prudence également du côté d'Avrier, Beaucouzé et Bouchemaine, où plusieurs travaux de réseau et d'entretien urbain peuvent entraîner des modifications temporaires de circulation. Dans le Haut-Anjou, attention toujours à la RD 961, entre Maran et Verne d'Anjou, avec des déviations maintenues pour les travaux de sécurisation à l'entrée nord de Verne d'Anjou. La circulation reste également perturbée entre Torigné d'Anjou et Champigné en raison des travaux d'aménagement du centre-bourg de Champigné. Enfin, quelques ralentissements possibles sur la RD 775 entre Segré en Anjou Bleu et Candé, ainsi qu'autour de Tiercé, Châteauneuf-sur-Sarthe et Bécon-les-Granites, avec plusieurs travaux d'entretien et interventions ponctuelles. Bonne route en Anjou avec Oxygène Radio.
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Bonsoir à tous. Le secrétaire d'État américain Marco Rubio a déclaré qu'il existait une chance que l'Iran accepte rapidement un accord visant à apaiser les tensions. Il a évoqué la possibilité d'annonces aujourd'hui, demain ou dans quelques jours. De son côté, l'Iran affirme également être en phase de finalisation d'un protocole d'accord avec les États-Unis. En France, le Finistère sera placé en vigilance jaune canicule demain à midi. Une première pour un mois de mai, selon Météo France, qui évoque une situation totalement inédite. L'épisode précoce lié à un dôme de chaleur devrait s'intensifier et atteindre son pic entre dimanche et mercredi. D'autres départements de l'Ouest pourraient également être concernés dans les prochaines heures. Le ministre français des Affaires étrangères Jean-Noël Barrot a interdit d'entrer en France le ministre israélien après la diffusion d'une vidéo montrant des militants de la flottille pour Gaza humiliés en détention. Et la justice portugaise, elle, a placé en détention provisoire la Française et son compagnon, soupçonnés d'avoir abandonné ses deux enfants de 4 et 5 ans. Le couple est poursuivi pour mise en danger ou abandon, tandis que l'homme est aussi accusé de violences aggravées. Justice toujours, le parquet de Rouen a ouvert une enquête pour suspicion d'agression sexuelle sur mineurs dans une crèche après un signalement de la mairie. Deux agents, un homme et une femme, ont été suspendus à titre conservatoire et une autre plainte vise également un animateur périscolaire d'une école maternelle. Triste nouvelle dans le cinéma français, Thérèse Lyotard est décédée à l'âge de 80 ans. On avait pu notamment l'apercevoir dans le film « Viens chez moi, j'habite chez une copine ». Et enfin, côté sport, il y a du rugby cet après-midi. Après la victoire de Montpellier hier soir en Challenge Cup face à l'Ulster, place à Bordeaux-Bègles qui maîtrise pour le moment face au Leinster avec un score de 35-7 à la mi-temps en finale de la Champions Cup. Voilà pour l'essentiel de l'actualité. Je vous souhaite une excellente soirée à toutes et à tous. À notre écoute.

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Salut tout le monde, ravi de vous retrouver dans Clubbing Chart. On a les 40 hits les plus mixés par les DJ et les radios. Ça démarre maintenant direct avec 4 nouveautés, 4 nouvelles entrées qui débarquent cette semaine, comme Bob Sinclair. Il entre 40e pour le son de I Can't Wait. Il y aura aussi Justin Bieber, ben voilà, un vieux morceau qui revient. Justin Bieber avec Beauty and the Beat featuring Nicki Minaj. Et puis le son de Hugel et Solto avec Jamaican Bam Bam qui entre 38e cette semaine. Je vous souhaite la bienvenue dans Clubbing Chart.

Le nouveau hit de Google avec Solto, attention, autre entrée et Sound of Legend de retour. Il s'est attaqué à San Francisco, position 37. On va retrouver David Guetta avec Hypaton pour Walked Away, toujours 36e. Et Somber, l'excellent remix de Homebreaker, 35.

L'excellent remix de Somber, numéro 35 dans Clubbing Chart. Voici la chanteuse anglaise qui a elle aussi été remixée. Elle s'appelle Ray, c'est Where Is My Husband. Remix de High Patton à découvrir maintenant. 34e, juste avant Ed Sheeran. Lui aussi, remix de Cyril pour Camera. Les meilleurs sont pop remixés, ils sont là, ils sont dans Clubbing Chart.

Elliot, celui qui a démarré par TikTok pour faire découvrir sa reprise de la Camisa Negra. Katsai arrive très vite. Gabriella, remix de Lumi. L'excellent Katsai numéro 30. Il y a aussi Frank Lish avec The Black. Le son de Rainboy. C'est Mon Bébé, remix de DJ Massen. Ou encore Pelka avec Théodora, Sex Model. Les 40 hits les plus mixés par les DJ et la radio. On les a tous réunis comme chaque semaine.

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Il y a ceux qui résistent bien dans Clubbing Chart, c'est le cas de Charlotte Cardin. C'est le remix de FDVM qu'on vient de découvrir, tant pis pour elle, elle est 24e. C'est comme la semaine dernière, Shakira elle arrive, on la retrouve tout à l'heure avec Zou. Là c'est le duo avec le chanteur brésilien Belé Algotu qui gagne 3 places, numéro 23, en plein cœur du classement. Gims et Théodora aussi avec Spa d'ici quelques instants, position 22. Et puis David Guetta, Teddy Swims, Tones and I, tout ce monde, numéro 21 cette semaine.

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2: Bonsoir à tous. Marco Rubio, le secrétaire d'État américain, a annoncé qu'un accord rapide avec l'Iran restait possible pour apaiser les tensions, évoquant des annonces susceptibles d'intervenir aujourd'hui, demain ou dans quelques jours. De son côté, Téhéran indique être en phase finale de négociation d'un protocole d'accord avec Washington. Et pour la première fois au mois de mai, Météo France placera le Finistère en vigilance jaune canicule demain à midi, qualifiant la situation de totalement inédite. Ce pic de chaleur précoce causé par un dôme de chaleur devrait s'accentuer jusqu'à son paroxysme entre dimanche et mercredi, avec d'autres départements qui pourraient s'ajouter à la liste. La justice portugaise a placé en détention provisoire la Française et son compagnon, soupçonnés d'avoir abandonné les deux enfants de 4 et 5 ans. Le couple est poursuivi pour mise en danger et abandon, tandis que l'homme est aussi accusé de violences aggravées. La cour d'assises des Alpes de Haute-Provence a condamné Guillaume B à 25 ans de réclusion criminelle, assorti d'une période de sûreté des deux tiers pour viol aggravé, acte de torture et de barbarie et proxénétisme sur son ex-compagne Laetitia. L'avocat général avait requis la perpétuité. Justice toujours, le parquet de Rouen a ouvert une enquête pour suspicion d'agression sexuelle sur mineurs dans une crèche après un signalement de la mairie. Deux agents, un homme et une femme, ont été suspendus à titre conservatoire et une autre plainte vise également un animateur périscolaire d'une école maternelle. Thérèse Lyotard est décédée à l'âge de 80 ans des suites d'une longue maladie. On avait pu l'apercevoir notamment dans le film « Viens chez moi, j'habite chez une copine ». On poursuit avec du tennis. Arthur Fils a déclaré forfait pour Roland Garros, le 19e mondial attendu lundi pour son entrée en lice face à Stan Wawrinka, annoncé son retrait à cause d'une blessure à la hanche. Et enfin en rugby, Bordeaux Bègles a remporté la Champions Cup cet après-midi en venant à bout du Leinster. Voilà pour l'essentiel de l'actualité, je vous souhaite une excellente soirée à notre écoute.
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0: quelques instants Hoplite. Elle gagne 2 places, elle est 9e. Il y aura Bad Bunny, Cal est 8e, comme la semaine dernière. Bibi Rexha aussi, elle est 7e dans Club Chart.
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0: La suite, Bibi Rexha, numéro 7, Alex Warren qui gagne 4 places pour Fever Dream, et les Australiens de Tame Impala, c'est Dracula, 5e.

remix du DJ brésilien Lucas Rocha, Dracula, qui gagne une place cette semaine numéro 5 dans Clubbing Chart. On arrive avec Gims, son nouveau hit Soleil qui se cale 4e cette semaine. On retrouve aussi le son de DC's et Théodora, c'est Mélodrama numéro 3. Et puis Angèle et Justice en pleine progression. Pour arriver carrément numéro 2, c'est What You Want et c'est dans Clubbing Chart.

Bonsoir à tous. Donald Trump a déclaré qu'un accord avec l'Iran se rapproche grandement, assurant que la situation s'améliore chaque jour. Il a estimé à 50-50 les chances de parvenir soit à la signature d'un accord, soit à une option militaire. Et pour la première fois au mois de mai, ici à Météo France, va placer le Finistère en vigilance jaune canicule demain à midi, qualifiant la situation d'inédite. Ce pic causé par un dôme de chaleur devrait s'accentuer jusqu'à son paroxysme entre dimanche et mercredi, avec une extension possible de l'alerte à d'autres départements de l'Ouest. Et on poursuit avec la justice portugaise qui a placé en détention provisoire la Française et son compagnon, soupçonnés d'avoir abandonné ses deux enfants de 4 et 5 ans. Le couple est poursuivi pour mise en danger ou abandon, tandis que l'homme est aussi accusé de violences aggravées. On continue avec la cour d'assises des Alpes de Haute-Provence qui a condamné Guillaume B à 25 ans de réclusion criminelle assorti d'une période de sûreté des deux tiers pour viol aggravé, acte de torture et de barbarie et proxénétisme sur son ex-compagne Laetitia. L'avocat général avait requis la perpétuité. L'Africa CDC a averti que l'épidémie d'Ebola en cours en République démocratique du Congo et en Ouganda pourrait s'étendre à 10 autres pays africains jugés à risque. Près de 750 cas suspects et 117 décès ont déjà été recensés en RDC, où la maladie progresse rapidement selon l'Organisation mondiale de la santé. Côté sport, en cyclisme, Jonas Vingegaard s'est imposé sur la 14e étape du Giro devant Félix Gall et Jay Hindley. Le Danois endosse le maillot de leader. En tennis, mauvaise nouvelle avec Arthur Fils qui a déclaré forfait pour Roland Garros. Le 19e mondial attendu lundi pour son entrée en lice face à Stan Wawrinka a annoncé son retrait à cause d'une blessure à la hanche. Et enfin en rugby, Bordeaux Bègles a remporté la Champions Cup en venant à bout du Leinster à 41-19 cet après-midi. Voilà pour l'essentiel de l'actualité. Je vous souhaite une excellente soirée. À notre écoute.

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1: On recrute près de chez vous en Maine-et-Loire. À Angers d'abord, plusieurs entreprises recrutent dans l'industrie et la logistique avec des besoins en préparateurs de commandes, conducteurs de machines et techniciens maintenance. Toujours à Angers, Europe Assistance recherche des chargés d'assistance pour la saison estivale. À Candé, une boulangerie recrute un boulanger ou une boulangère en CDI 35 heures. Au Lyon d'Angers, un poste de menuisier poseur est à pourvoir en CDI avec CAP menuiserie et expérience demandée. Enfin, à Segré en Anjou bleu, l'agence AXA Ophélie Baron recrute un conseiller commercial en assurance en CDI orienté développement et relations clients. Infos et candidatures via France Travail et les entreprises concernées. 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
3: Et voici votre point info travaux de cette semaine. À Angers, plusieurs chantiers de voirie et de réseau restent en cours dans les secteurs Belle-Beille, Montplaisir, Hauts-de-Saint-Aubin et autour des grands boulevards, avec des rétrécissements de chaussées et déviations ponctuelles. Dans l'agglomération, prudence également du côté d'Avrier, Beaucouzé et Bouchemaine, où plusieurs travaux de réseau et d'entretien urbain peuvent entraîner des modifications temporaires de circulation. Dans le Haut-Anjou, attention toujours à la RD 961 entre Maran et Verne d'Anjou, avec des déviations maintenues pour les travaux de sécurisation à l'entrée nord de Verne d'Anjou. La circulation reste également perturbée entre Thorigné d'Anjou et Champigné en raison des travaux d'aménagement du centre-bourg de Champigné. Enfin, quelques ralentissements possibles sur la RD 775 entre Segré en Anjou Bleu et Candé, ainsi qu'autour de Tiercé, Châteauneuf-sur-Sarthe et Bécon-les-Granites, avec plusieurs travaux d'entretien et interventions ponctuelles. 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
0: 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Il est 20h.
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1: Il est 21h.
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1: Hello tout le monde, merci de me rejoindre chaque semaine Dancefloor Express, le mix des nouveautés, des versions exclues et l'occasion de retrouver les meilleurs hits en version qui bouge. Jennifer Lopez est en préparation avec David Guetta, Save Me Tonight. On écoutera Tame Impala, Dracula, retravaillé façon club, le dernier Teddy Swims, Bob Sinclair, Faithless et Bibi Rexha, New Religion, et c'est Bruno Mars qui démarre cette nouvelle heure, I Just Might.

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Le son qui bouge, Dance Floor Express avec Topic et Becky G. Sorry, Papi, le morceau qui nous rappelle très fortement le hit de Rodolfo et Tupica. Le programme de ce prochain quart d'heure, ce sera notamment avec Charlotte Cardin, Tant pis pour elle, remixé par FDVM. Et il y aura le son très caliente de Bad Bunny, Nueva York, je vous ai calé Another featuring 54 Ultra Talks to You et Taylor Swift.

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son de Kaoma dans Dance Floor Express, mais version 2026 avec cette reprise signée par Raf Marchesini et Karim Raza, Dansando Lambada. Ça donne vraiment envie de bouger ça. Juste avant, dans le mix, je vous ai proposé Justice et Angel, What You Want. C'était le remix de Palomé et on a écouté Alex Warren, Fever Dream, le hit retravaillé par Funk Joy. Dance Floor Express pour la suite. Vous avez peut-être reconnu derrière moi les premières notes du désormais grand classique de Salif Keita avec Madan. C'est Trinix qui revient avec le Fonda Thatcher dans Dance Floor Express.

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1: Bonsoir à tous, bienvenue dans Radio New York, c'est l'émission des nouveautés, des exclus, les toutes dernières tendances, tout ce qui fait un carton à New York sur les radios, dans les clubs. Et ben j'essaye de vous le partager, de vous le faire découvrir ici chaque semaine dans Radio New York. Pour commencer, vous savez que j'adore toujours commencer avec mon coup de cœur. Ce morceau fête aujourd'hui ses 25 ans. Alors pourquoi je passe ce morceau ? Alan Braxe, Fat Folk, le fameux intro. Tout simplement parce que c'est un des morceaux qui a fait partie de cette vague French Touch qui a envahi la planète.

de Revival en ce moment. Et ce morceau en fait partie, la preuve, il était remixé. C'est la nouvelle version. 25 ans après, intro, et c'est toujours cette nappe, cette voix, un bonheur à avoir dans les oreilles.

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